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3: 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Repasse demain, ma belle.

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1: Bon lundi matin, le 17 août, on a 20 degrés actuellement, 6h30, pile. J'espère que vous allez bien et que vous avez passé un très, très beau week-end. De mon côté, j'étais à Saint-Zotique toute la fin de semaine pour le Festival de la Grillade. Première fois que j'y assistais, première fois que je l'animais. Ça a été fort plaisant. J'ai eu énormément de plaisir. La voix est un peu enrouillée ce matin. C'est pas évident, mais on va être ensemble jusqu'à 10 heures. Peut-être que d'ici là, je vais retrouver un petit peu de mes cordes vocales. À l'instant, Josh Ross et Akon. Les voici avec Drunk Right Now à Max 103. Merci beaucoup d'être là ce matin.

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Mars 103, 6h48, météo. Aujourd'hui, ben ce matin, c'est des averses. On a dit que ça devrait cesser en mi-journée. On aura un 30% de possibilité d'averses ensuite en après-midi. Sinon, ça devrait se dégager avec 25 degrés. Humidex 34. Déjà ce matin, quand je suis sortie, je me disais, eh mon doux, il n'y a pas d'air. Et c'est pour ça, l'humidex qui sera très, très élevé aujourd'hui. Généralement nuageux ensuite en soirée. Le mercure va descendre à 15. Demain, mardi, alternance soleil-nuage avec 27, humidex 32. Mercredi, 23 degrés avec des averses et retour du beau temps pour jeudi avec 24. Actuellement sur Valleyfield, 20 degrés. Dans les prochaines minutes, Yannick Michaud sera là avec le bulletin de nouvelles en musique Marshmello, Jelly Roll. J'ai Pete Fortier pour l'instant. Fred Dionne, le voici avec Highways à Max 103, la radio de chez nous.

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2: Bonjour Madame, Monsieur, ici Yannick Michaud et voici vos informations Gravité Média à Max 103. Producteur agricole à Saint-Jacques, le mineur où sa famille cultive la terre depuis 5 générations, Stéphane Bisaillon sera le candidat de la coalition Avenir Québec dans le comté de Huntingdon et tentera de succéder à la députée sortante Carole Mallette. Sa candidature a été annoncée lors d'une conférence de presse tenue par la chef caquiste Christine Fréchette vendredi à Saint-Jean-sur-Richelieu, conjointement avec les candidatures de Yves Bisson dans Saint-Jean et d'Alison Turner dans Orford. Stéphane Bisaillon est notamment connu pour son expérience de près de 25 ans dans les instances de la Fédération de l'UPA de la Montérégie, où il a notamment occupé le poste de deuxième vice-président avant d'être nommé premier vice-président en décembre. La ville de Lille-Perrot a dévoilé à l'occasion du dernier jeudi mondain de la saison la programmation de la 14e édition du VIP en blues qui se tiendra les 11 et 12 septembre au parc Michel Martin. Cette nouvelle édition offrira un accès gratuit au public avec une programmation variée sur 2 jours. Pensée pour les amateurs de blues et les visiteurs en quête d'une ambiance festive, le public pourra compter sur Martin Lachance, expert en blues, qui sera sur place pour animer l'événement. Enfin, on se parle, l'équipe de football noir et or du cégep de Valleyfield entamera officiellement sa saison à domicile le samedi 5 septembre lors de ce match inaugural qui débutera à 19h30. Les étudiants athlètes dirigés par Jacob Salvay se mesureront au lynx du cégep Édouard Montpetit. Dès 17h30, les amateurs de football pourront assister au traditionnel rassemblement qui prendra place dans le stationnement arrière du cégep de Valleyfield. Un botté symbolique marquera également le coup d'envoi officiel de ce premier match à domicile. Entre-temps, le Noir et Or, qui poursuit son camp préparatoire, jouera son premier match le samedi 29 août à 13h contre les Condors au cégep de Beauce-Appalaches. Au total, les joueurs de football de Valleyfield disputeront 9 matchs cette saison et disposeront d'une semaine de repos dans la séquence du 3 octobre. Voilà ce qui complète. Bonne semaine et pour plus de détails, consultez le www.journalcfrançois.ca.
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Les trois accords, c'est eux qui ont clôturé le Festival de la Grillade 2026 hier. Non, pas hier, samedi soir à la plage de Saint-Zotique. Quel beau festival. Pour ma part, c'était la première fois que j'y assistais et j'étais à l'animation cette année. Ça a été vraiment le fun. J'ai découvert tout ça en même temps. Donc, le travail et le festival en général, ça a été formidable. Une météo parfaite. Vendredi également, très, très beau. Une belle soirée de spectacle avec William Cloutier, Raphaël Roy et Mia Tiner en première partie de Sarah Dufour. Des artistes incroyables, des voix qui n'ont pas de bon sens. William Cloutier, Raphaël Roy et Mia Tiner, je les ai présentés de cette façon-là. J'ai dit, ce sont, selon moi, en ce moment, les plus grandes voix au Québec et ils nous l'ont prouvé. Ça a été vraiment, vraiment formidable. Et Sarah Dufour, qui a tout éclaté, qui a mis le feu littéralement à la plage de Saint-Zotique. J'ai rarement vu une artiste aussi intense.

0: sur scène. Ça a été vraiment cool. Et le samedi, ben, j'étais à l'animation de la compétition de grillade. Ça aussi, c'était vraiment incroyable. Comme je vous le dis, première fois, moi, que je vivais le festival. Alors, j'avais mille et une questions et je suis allée poser mes questions aux festivaliers et à ceux qui participaient au concours de grillade. Des gens qui ont travaillé fort toute la journée pour vous offrir aux gens des dégustations gratuites. Et par la suite, ben, il y avait un vote du public, à savoir qui allait remporter les grands honneurs sur la scène principale. Alors voilà, tous les gagnants là sont inscrits sur la page Facebook du Festival de la grillade de Saint-Zotique. Vous pouvez aller regarder ça. Toutes les positions sont sont publiées depuis les dernières heures. Et sinon, bon, un samedi soir, gros spectacle. Ça a pas de bon sens comment il y avait des gens pour Fred's, qui c'est lui qui a démarré le samedi soir. Une foule bruyante d'enfants. Son public cible qui est vraiment majoritairement des enfants. Puis je trouve ça bien. C'est un bon public à avoir parce que il y avait du bruit au Festival de la grillade. Les gens qui criaient, j'ai vraiment trippé à voir ça parce que c'est le fun d'avoir des jeunes qui trippent autant sur la musique québécoise. Et Fred est un bon artiste pour ça. Puis à la fin du spectacle, là, ça avait pas de bon sens. Les gens voulaient prendre des photos. Les gens criaient à côté de la clôture. Donc, ça a été tout un phénomène. Et c'était suivi des trois accords qui ont offert une performance parfaite. Vraiment un groupe que j'aime énormément. Puis j'étais super contente de les voir sur la scène du Festival de la grillade de Saint-Zotique. Des tunes qu'on connaissait par cœur. J'ai vraiment, vraiment trippé. Alors voilà, ça a été un méchant beau festival. Je vous le conseille. Le maire Jean-Pierre Daou qui a annoncé déjà les billets pour l'an prochain. Les billets sont déjà en vente pour la 13e édition du Festival de la grillade de Saint-Zotique et à un prix vraiment jamais vu. Je pense qu'il le dit 49,99 pour les trois jours de festival. Alors, c'est une aubaine. Je vous invite à les acheter directement tout de suite et merci à toute la belle gang pour la confiance. J'ai eu vraiment sincèrement du plaisir. Vous le sentez peut-être dans ma voix ce matin. J'en ai pas beaucoup, mais tout ça a vraiment valu la peine. J'ai eu ben du fun. Dans les prochaines minutes, on parle du spectacle à venir pour les mardis en musique demain soir. D'ici là, en musique, j'ai les Sales Barbes, Callum Scott et France d'Amour au retour à Max 103.
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0: Je reçois aujourd'hui celui qui incarne le King Elvis, Mathieu Nardi. Bon matin.
1: Bonjour.
0: Comment ça va?
1: Ça va bien, toi?
0: Ça va bien, merci. Hey, Forever King, gros spectacle qui s'en vient au Mardi en musique à Valleyfield, spectacle gratuit. Toi, cette passion-là pour Elvis, ça te part d'où, Mathieu?
1: Ah, ben, ça vient de mon grand-père. Quand j'étais tout jeune, il restait dans le duplex en haut de chez nous. Puis, c'est lui qui me gardait durant l'été. Donc, moi, je n'étais pas un petit gars qui allait au camp de jour. Je me faisais garder par mes grands-parents. Et mon grand-père me faisait écouter de la vieille musique. Du Tom Jones, les Beatles, Frank Sinatra. Mais moi, j'ai pogné sur la musique d'Elvis, en fait. Puis j'ai eu la piqûre. Puis depuis ce temps-là, ben j'ai commencé à chanter ses chansons. Puis j'ai pris des cours de guitare. Puis depuis ce temps-là, ben je vis avec ma passion. Mmh.
0: Puis, qu'est-ce qui t'a attiré dans la musique d'Elvis?
1: Ah, ben, c'est le rock and roll. Moi, c'est vraiment ça, les vieilles voitures, le style de vêtements qu'il portait, puis tout ça.
0: C'est un style qui t'a inspiré, j'imagine.
1: Oui, beaucoup.
0: Hey, parle-nous, parce que là, j'ai lu un peu sur toi puis sur ta carrière. Parle-nous pour nos auditeurs afin qu'ils te découvrent de tes accomplissements que tu as eus là, durant ta carrière.
1: Ben, en fait, moi, j'ai commencé à l'âge de 13-14 ans à faire des spectacles dans les foires, dans les parcs et tout ça. Puis il y a eu un concours que j'ai gagné là, qui en 2013 qui se déroulait à la Place des Arts. Et j'ai remporté le premier prix qui m'a permis d'aller faire un voyage à Graceland. Et puis j'ai chanté là-bas aussi devant la maison d'Elvis en 2013. Donc j'ai réalisé ce rêve-là. Et puis après ça, ben là, ça fait depuis environ presque 3 ans maintenant que j'ai signé avec les Pierre Gravel International. Et puis depuis ce temps-là, ben je suis en train de vivre vraiment le rêve que j'ai toujours voulu vivre, qui est de faire mes spectacles dans des salles un peu partout au Québec.
0: Puis comment tu t'es senti là? Parce que là, tu me dis que t'as trippé sur Elvis toute ta vie. T'étais devant sa maison. Qu'est-ce que ça te fait? Comment tu t'es senti à ce moment-là?
1: Ah ben c'est tout un feeling, hein, parce que c'est vraiment comme si y a le temps s'est arrêté là-bas à Memphis. Là. C'est comme, en fait, ils ont gardé la maison d'Elvis comme c'était à l'époque. Les gens, tu sais, peuvent aller visiter sa maison et tout ça. Il y a ses avions de l'autre côté de la rue qu'on peut visiter aussi. Donc, c'est vraiment tout un feeling parce qu'on a, tu sais, on arrive là, puis on a l'impression qu'il est là à quelque part, puis on peut voir toutes ses vieilles voitures, ses vêtements, comment est-ce qu'il vivait, puis tout ça. Donc, c'est vraiment quelque chose à voir.
0: Puis, pour toi, Mathieu, pourquoi tu penses que la musique d'Elvis résonne autant encore, là, aujourd'hui, en 2026?
1: Ah ben, je pense que c'est son style qui est intemporel. Exactement. Il a vraiment marqué, surtout ici, là, au Québec, au Canada. Je pense qu'on l'aime beaucoup parce qu'il est jamais venu. Il est venu au Canada, mais à Toronto, à Vancouver, puis à Ottawa. Mais tu sais, ici, à moi, dans le coin de Montréal, puis les alentours, il est jamais venu se produire en spectacle. Donc, je pense qu'on se tente pas de son énergie puis de sa voix.
0: Oui, de son univers, finalement.
1: Oui, exact.
0: Et puis là, au Mardi en musique, à quoi les gens peuvent s'attendre de ton spectacle, Mathieu?
1: Ah ben, en fait, c'est un spectacle, moi, que j'ai monté avec 4 musiciens, dans lequel on relate les 3 grandes époques de la carrière d'Elvis. On passe par les années 50, 60, 70. On fait tous ses plus grands hits. Et puis, moi, j'amène vraiment le public dans le temps. Donc, les musiciens sont costumés avec les différentes époques. Et moi aussi, je change de costume et de perruque avec le maquillage et tout. Donc, les gens ont vraiment l'impression de faire un voyage dans le temps.
0: Wow! Eh bien, c'est sûr et certain qu'il va y avoir du monde en masse devant la rotonde du parc d'Elfa Sauvé. Donc, c'est mardi soir à 19h. On attend les gens en grand nombre et on sera là, l'équipe de Max 103. Ça va nous faire plaisir de te voir, Mathieu.
1: Yes, ben moi aussi, j'ai très hâte d'avoir le public de Valleyfield.
0: Hey, on se voit là, puis bon show!
1: Merci beaucoup!
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5: Bon lundi matin, le 17 août, 8h, 20 degrés, 28 déjà, avec le facteur humidex. Bon matin, Yann.
6: Bon matin, Roxane, ça va bien?
5: Ça va bien, toi?
6: Super bien.
5: Ça a bougé en fin de semaine.
6: Hein?
5: On était, nous, du côté du Festival de la Grillade, mais ici, à Valleyfield, les gens ont pas mal plus bougé que moi ce week-end, parce qu'il y avait le triathlon.
6: Probablement, ils ont mangé moins de grillade que moi, bu de l'eau dans leur gourde. Moi, j'ai bu de la bière dans des canettes, elle était bonne, avec les grillades. C'était un beau week-end, tu sais, un week-end comme je les aime, de la bonne musique. Il y a eu des artistes là, exceptionnels. On en parlera dans les 4 minutes ou à l'actualité. Là, on reviendra. Mais ça a été effectivement un beau week-end. Tu étais à l'animation. Les gens ont apprécié. J'en ai entendu parler. T'as entendu parler de l'émission du matin et de Max 103. Donc, ça a été, oui, effectivement. Puis, Mère Nature est avec nous. Il y avait du soleil, mais pas trop chaud. Il y avait des petites brises à l'occasion qui faisaient du bien. Puis, je pense que les gens, hier, j'étais sur les réseaux sociaux. Puis, bon, évidemment, l'algorithme m'a fait en sorte qu'on voyait beaucoup de ça, mais les gens qui ont participé à titre de participants, quoi, soit corporatif, soit commercial, soit les municipalités, soit individuels, ben les gens ont apprécié leur participation. Il y en a qui ont dit « Oh, c'était une première, puis on s'attendait pas à ça. » On n'avait pas vu à quel point il y avait des gens qui voulaient goûter. Alors, on y reviendra tantôt parce que j'ai pris en note quelques recettes et c'était délicieux.
5: J'aime ça, oui, puis j'ai trippé, pour vrai. J'en ai parlé aussi dans mon intro ce matin. J'ai eu bien du fun, la météo parfaite.
6: C'est
5: pour l'animation, des fois, j'en ai vécu des festivals à 40 degrés.
6: Ça n'a pas de bon sens,
5: mais le soir, c'était frisquet. Jeans, manteau de jeans, donc j'étais all jeans.
6: C'est parfait.
5: Mais c'était vraiment, vraiment fun. Bravo à tout le monde. Puis, j'ai pas vu de mauvais commentaires. Tu sais, il y a des événements, puis c'est sûr, là, ça engendre certains commentaires, mais à date, je trouve que c'est une édition 100% réussie.
6: Ça a bien été.
5: À l'instant, on s'informe sur ce qui se passe ici dans la région. Qu'est-ce qui retient l'attention ce matin?
6: On parle politique, producteur agricole à Saint-Jacques-le-Mineur où sa famille cultive la terre depuis 5 générations. Stéphane Bisaillon sera le candidat de la coalition Avenir Québec dans le comté de Huntingdon et tentera de succéder à la députée sortante Carole Mallette. Sa candidature a été annoncée lors d'une conférence de presse tenue par la chef caquiste Christine Fréchette vendredi à Saint-Jean-sur-Richelieu, conjointement avec les candidatures de Yves Bisson dans Saint-Jean et d'Alison Turner, dans Harford. Stéphane Bisaillon est notamment connu pour son expérience de près de 25 ans dans les instances de la Fédération de l'UPA de la Montérégie, où il a notamment occupé le poste de deuxième vice-président avant d'être nommé premier vice-président de l'organisation en décembre.
5: On se déplace maintenant à Lille-Perrot.
6: Oui, la ville de Lille-Perrot qui a dévoilé à l'occasion du dernier jeudi mondain de la saison la programmation de la 14e édition du VIP en blues qui se tiendra les 11-12 septembre au parc Michel-Martin. Cette nouvelle édition offrira un accès gratuit au public avec une programmation variée sur 2 jours. Pensée pour les amateurs de blues et les visiteurs en quête d'une ambiance festive, le public pourra compter sur Martin Lachance, expert en blues, qui sera sur place pour animer l'événement.
5: Et on termine avec les sports.
6: Oui, l'équipe de football noir et or du Cégep de Valleyfield qui entamera officiellement sa saison à domicile le samedi 5 septembre. Lors de ce match inaugural qui débutera à 19h30, les étudiants athlètes dirigés par Jacob Salvay se mesureront au lynx du Cégep Édouard Montpetit. Dès 17h30, les amateurs de football pourront assister au traditionnel rassemblement, le tailgate, qui prendra place dans le stationnement arrière du cégep de Valleyfield. Un botté symbolique marquera également le coup d'envoi officiel de ce premier match à domicile. Entre-temps, le Noir et Or, qui poursuit son camp préparatoire, jouera son premier match le samedi 29 août à 13h contre les Condors au cégep de Beauce-Appalaches. Au total, les joueurs de football de Valleyfield disputeront 9 matchs cette saison. Ils disposeront d'une semaine de repos dans la séquence du 3 octobre.
5: Merci beaucoup, Yannick. Que pour plus d'infos, on visite le www.journalsaintfrançois.ca.
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5: Des averses ce matin, ça devrait se dégager ensuite. Toujours un petit 30% de possibilité d'averses en après-midi, maximum 25. Humidex 34. Généralement nuageux en soirée. Le mercure descendra à 15 et demain, belle journée magnifique, 27 degrés sous le soleil. Avec l'humidex, on sentira 32. Présentement, 20 degrés, on ressent 28.
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0: sportif, il y a les gens qui veulent s'inscrire, les
1: amateurs.
0: Gens amateurs, effectivement. Il y a corporatif, les municipalités, ainsi que commercial, donc Boucherie Mario, les grillades à Gigi, donc nommez-les, ceux qui sont des spécialistes de la grillade. Et là, c'est l'occasion de goûter des choses exceptionnelles. En fait, la municipalité de Saint-Zotique nous a fait des grillades au chocolat. Oui. Tu sais, des fois, tu dis sucré-salé, et je l'ai goûté, et c'était formidable. Eux, ils avaient 2-3 sortes. Là, j'ai goûté celle au chocolat, puis je me suis dit, j'aurais dû finir avec ça, ça aurait été mon dessert, parce que le reste, tout était aussi délicieux, ouais, les unes que les autres. Il y en avait, là, avec un genre de pesto, il y en avait avec du whisky, il y en avait Jack Daniels, mais il y avait d'autres sortes de whisky avec du miel de la région. C'était Notre-Dame de l'Île-Perrot qui ont pris leur miel à la ferme Quinn. Il y avait du whisky. Il y avait, avec du rhum, les grillades du capitaine, Captain Morgan. Puis ça, c'est celle dont je vous parle, là, avec l'alcool. C'est évidemment vers celle-là que j'ai été attiré en premier.
1: Mais j'en,
0: ouais, c'est ça. J'en ai goûté quelques autres qui se démarquaient toutes le plus les
1: grillades à Marilyn qui étaient sur un petit craquelin avec un chimichurri sur le dessus. C'était tellement
0: bon. C'est ça. C'était puis c'était différentes manières de les servir, effectivement. Là, c'est ça. Il y avait comme une petite sauce sur le dessus avec le craquelin en dessous, comme tu dis. Donc ça, c'était formidable. Puis il y avait d'autres food trucks. Il y avait évidemment Thierry Trois-Lacs qui était là. Il y avait Barabas qui était là. Donc c'était un événement rassembleur. Les gens étaient là. Les gens étaient souriants en plus parce que la plage de Saint-Zotique, tu vas là, tu peux pas être choqué.
1: C'était
0: là.
1: Tellement beau.
0: C'est beau.
1: Wow.
0: Puis il faisait beau. Donc c'était accueillant. Puis à l'animation, tu l'as vu, là, les gens, tu promenais à travers les gens qui étaient souriants.
1: Ouais,
0: là, tu demandais aux gens quels vous aimez. Puis là, un moment donné, il y a un gars qui t'a volé le micro. Lui, il était parti.
1: Hey, mon Dieu, j'ai fait de tornade.
0: C'est ça. Lui, il était parti. À un moment donné, je le vois passer.
1: Non.
0: Je t'entendais parler. Puis là, un moment donné, là, je pensais que tu y avais tendu le micro pour qu'il parle. Là, je le vois passer avec le micro. Je fais, oh, puis il y a quelque chose qui va pas.
1: Mais eux, faut que je le mentionne. Ouais. Ils m'ont tellement fait rire parce que mon boot d'animation était directement devant eux.
0: Ouais,
1: c'était Nick le Grillardin.
0: Ah, c'est ça.
1: Dans le volet amateur.
0: Ouais.
1: Puis c'était comme mes plus grands fans. Ils m'ont fait mourir de rire.
0: Ah ouais, c'est ça.
1: Je les niaisais. On commençait à boire de la Corona. Je pense qu'il était 8h le matin.
0: C'est ça. Fait
1: qu'imagine à 4h à la fin de la journée. Il y en a un qui s'est brûlé même la main en faisant le feu avec le Jack Daniel. Regarde, mais ils m'ont fait rire. Puis ils ont été super gentils.
0: Ben, effectivement.
1: Pas désagréable.
0: Puis c'est ça. C'est que ces gens-là s'inscrivent. Puis ils ont du plaisir toute la journée. C'est sûr que c'est beaucoup de travail. Hier, je lisais sur les réseaux sociaux. Il y a une équipe qui ont fait OK, on n'était pas prêt à ça. L'an prochain, on va mieux se préparer. On va en avoir plus d'avance. On a manqué d'oignons. On a manqué de
1: spatules. Scie.
0: Ouais, effectivement. Il n'y avait pas leur spatule. C'est la boucherie Mario qui, eux, sont habitués. Leur ont passé des spatules. Donc, ça, ce volet-là, c'était incroyable. Mais il y a le volet musical, culturel aussi. Bon, ça a commencé le jeudi. Moi, j'étais pas là. Mais Tony Lasauce, qui est un batteur, on dit, exceptionnel, avec DJ Dan Denoy, qui était Dan Desnoyers dans le temps. Il a perdu une syllabe.
1: Ouais.
0: Mais il paraît que c'était fort bon. Mais là, le vendredi, on était là.
1: Ouais,
0: il a perdu une syllabe, Dan Denoy. Mais le vendredi, il y avait William Cloutier avec ses invités, Mia Tiner et Raphaël Roy. La toujours formidable Raphaël Roy, je l'adore. Puis après ça, il y avait Sarah Dufour de Mistassini. Puis son accent, tu sais, j'ai à peu près le même, mais elle le garde. Moi, je l'ai perdu au fil des ans. Là, ça fait tellement longtemps que je suis parti du Saguenay et je l'ai perdu. Des fois, elle revient au galop, mais Sarah Dufour, elle est là et elle l'assume pleinement. Puis même dans ses chansons, et les gens adorent ça. Et le lendemain, ben c'était exceptionnel. Fred, il y a des gens qui sont arrivés dans l'avant-midi, s'installer devant la clôture, devant la scène principale pour avoir une place de choix pour accueillir Fred. Les gens étaient là depuis midi, midi et demi, une heure pour voir Fred de très, très près. Moi, j'étais en arrière, puis j'ai vu Fred. C'est parfait.
1: Hey, mais la foule, j'ai rarement vu un buzz comme
0: exactement,
1: que Fred a réussi à faire. Puis bravo à lui. Je le disais en début d'émission, lui a compris la patente.
0: Ben, effectivement.
1: C'est un public jeune qui va le suivre à travers les années.
0: Exactement. Moi, je le connaissais moins. Oui. J'ai appris à découvrir sa musique. Je suis pas le public cible de Fred. Et on peut pas aimer tous les styles musicaux. C'est parfait. Il y a des gens qui étaient là pour l'aimer. Mm. Et après quoi, il y avait les trois accords. Donc ça a été aussi formidable à ce qu'on dit. J'étais pas là parce que ma plus jeune avait fini de travailler, puis là, elle était fatiguée, elle était à la crèmerie, il faisait chaud, donc les gens ont acheté de la crème glacée, elle avait son chiffre dans le corps, mais j'ai raté aussi par le fait même, le spectacle de drones qui, on dit, là, était incroyable et des feux d'artifice. Puis là, il y en a qui dit, dépendant où t'étais placé, tu pensais que les drones, les feux d'artifice allaient les ramasser, mais quand t'as été à un autre endroit, c'était vraiment très loin.
1: Ah, c'était
0: tout était fait de manière sécuritaire en plus. C'était vraiment là, un bel événement en fin de semaine. Bravo. Donc, cette année,

0: Là, les beaux événements s'accumulent. Les régates de Valleyfield, ça avait été formidable avec la température, les courses, les spectacles. Encore une fois là, et en fin de semaine qui s'en vient, ben, on se croise les doigts pour que tout soit merveilleux. Ce sont les régates de Beauharnois. Et on aura l'occasion d'en parler beaucoup cette semaine.
1: Oui, avec grand plaisir, parce qu'à chaque jour, on va recevoir un pilote d'hydroplane différent. On fait la même formule qu'on a fait à Valleyfield. Ouais. Je pense que c'est une formule gagnante.
0: Exact.
1: Et on s'en parle aux alentours de 8h32. Dans les prochaines minutes, Tatoune ou Matoune, d'ici là, musique Aerosmith avec Dream On à Max 103. 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
1: Ce matin, Yann, je remonte en 1998. Je suis allée voir sur le site, je vous le dis, le site, si jamais ça vous intéresse comme moi, c'est birthdayjams.com.
2: Okay.
1: C'est fait pour savoir c'est quoi la chanson numéro un à notre anniversaire.
2: Ah oui.
1: Mais tu sais, à la base, moi, je l'utilise énormément ici à la radio, voir c'était quoi la toune sur les différents palmarès. Et aujourd'hui, la chanson qui était numéro un, c'en est une de type R&B.
2: Ah oui.
1: Je t'en parle souvent de ce style-là et ça a accompagné mon enfance. Ce style de musique-là qu'on voit, qu'on entend de moins en moins. Mais la toune, je crois que vous allez la reconnaître, c'est Brandy and Monica avec The Boy Is Mine.

0: pas te mentir.
1: Ouais.
0: Je pense que ça a été un one hit wonder.
1: Ouais, en tout probablement,
0: cas,
1: ça, oui.
0: Quand j'ai lu les informations sur cette chanson-là ce matin, j'ai été surprise de constater que c'était une toune de leur deuxième album.
1: Ah oh!
0: Aucune idée quelle chanson figurait sur leur premier. Mais Brandy and Monica, qui à ce moment-là était numéro un partout avec ce style-là qui ressemblait aussi avec Destiny's Child dans l'allemand au même moment. Ouais. Alors, ben, c'est mon choix ce matin.
1: Un excellent choix. Moi, je m'en vais complètement ailleurs. C'est lundi matin. Si vous n'êtes pas encore réveillé, vous allez l'être parce qu'en 1991, ça se déroulait un 17 août. Il y a la formation Nirvana qui tourne le clip de Smells Like Teen Spirit. C'était conçu comme une réunion de supporters déjantés dans un lycée à l'ambiance survoltée. Il met en scène des fans qui avaient été recrutés lors d'un concert qui se déroulait deux jours plus tôt. Ils ont dit « Hey, ça vous tente-tu? On fait le clip. Hey, on y va. » Puis ce clip a tellement eu de succès sur MTV. Ça a contribué à propulser Nirvana sur le devant de la scène. Alors, les voici avec Smells Like Teen Spirit.

0: Bon 8h24, lundi matin. Ah ouais, Smells Like Teen Spirit, c'est ce que j'écoutais avant d'aller au cégep, parce que ça a marqué mes années de cégep, là, début 90. Là, j'écoutais ça, c'était vraiment très bon, très fort dans la voiture. La Hyundai Accent de l'époque, là, qui à clutch. Puis on s'en va sur Smells Like Teen Spirit, Nirvana au cégep de Jonquière. Alors, c'est ce que je voulais vous offrir en ce lundi 17 août.
1: Ça déménage. Ouais, c'est un très bon soir, Yann. Encore une fois, on est complètement à l'opposé, toi et moi, et j'adore ces journées-là. Ouais. Alors, rendez-vous sur notre page Facebook. Allez voter pour la toune que vous voulez entendre à 8h50. On parle avec Rémi Beauvilain, pilote d'hydroplane, dans quelques minutes. Restez bien branchés. C'est dans une dizaine de minutes. Il est là, il est prêt à vous jaser en vue des régates de Beauharnois. En musique, j'ai Bailey Zimmerman, All the Way, qui s'en vient pour l'instant. Zach Chico avec Good Times à Max 103. Non.

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0: On garde nos formules gagnantes. On fait le même scénario un peu que ce qu'on fait avec les régates de Valleyfield, mais cette fois pour les régates de Beauharnois. Ça s'en vient ce week-end. On va souhaiter du beau temps, oui. Yann. On va souhaiter des courses enlevantes et chaque jour cette semaine, on reçoit un pilote d'hydroplane. Et ce matin, on commence en force avec un gars qu'on aime énormément, oui. Toi et moi. C'est Rémi Beauvilain qui est avec nous. Bon matin.
1: Bonjour à vous deux.
2: Bon matin. Ouais, bon matin, Rémi. Hey, là, t'es prêt. Tu nous racontais que depuis le début de la saison, bon, t'as eu quelques avaries. À Valleyfield, ça avait bien commencé. Le samedi, t'as eu une belle course. Mais pour le reste, là, bon, il y a eu un bris de moteur le dimanche. Ça a fait en sorte que t'as dû changer des choses, là.
1: Ouais, on est toujours en apprentissage, hein. Je vais garder le même discours que les années précédentes. Au fil de l'année, on apprend. Le bateau était très performant, on était content de nos performances, mais malheureusement, on a une pièce interne du moteur qui a sauté. Ça fait partie de dame mécanique, comme j'appelle. Et on a rebondi en mettant. J'avais de la chance d'avoir un autre moteur. Puis mes équipiers ont tout donné pour l'installer à Valleyfield. On a manqué de quelques minutes pour l'ajuster, donc j'ai pas pu partir. Enfin, je suis parti du quai.
2: Ouais.
1: J'ai visité la fontaine et je suis revenu assez rapidement. Tonawanda, on a pu faire quelques bons hits, mais on manquait encore beaucoup de puissance. Puis là, je pense que le meilleur est à venir.
2: Ben effectivement, parce qu'à Tonawanda, t'as manqué de puissance. Là, il y avait les tours de moteur, ça révolutionnait pas assez rapidement. Mais là, tu nous racontes que cette semaine, t'as pu tester et là, t'as trouvé des choses qui pourraient faire en sorte que on a réglé le problème. On le souhaite, en tout cas, on croise les doigts.
1: Bah exactement, on est allé tester ce samedi avec Stéphane Bellil de l'équipe de Andrew Tate, puis l'équipe de Denis Charrette aussi du 77. Puis on a trouvé un ajustement, j'ai appris beaucoup de choses aussi sur mon moteur, comment ça fonctionne, c'est une vraie horloge.
2: Ouais.
1: Donc merci à eux, puis on va voir ce que ça va donner à Beauharnois, ouais, directement.
2: Oui, parce que là, Beauharnois va être important, Rémi, parce que malgré tout ça, t'es quand même là, t'es tout juste au pied du podium, là, à quelques points de la troisième place, là, détenue par Benjamin Léger, qui est un ancien coéquipier à toi. Mais là, en quatrième position, Rémi, avec 311 points, wow. Il y a toujours des choses qui sont envisageables là, pour Beauharnois, là.
1: Effectivement, va falloir y aller un hit à la fois.
2: Ouais.
1: Va falloir. J'ai une belle, un beau proverbe, c'est que l'espoir n'est pas une stratégie. Donc,
2: ouais.
1: Faut y aller un hit à la fois. Puis, regarde, je vais tout donner pour essayer d'aller chercher cette troisième place là. Après, les autres concurrents, il y a beaucoup de concurrence là. Les trois premiers au championnat, Hayden, Sauvy,
2: Xavier
1: Rocher, puis Benjamin sont trois bons bateaux. Donc travaille fort aussi, donc j'ai du souci à me faire quand même.
2: Effectivement, Hayden Sauvy qui est en première position avec 383 points. Trois points seulement derrière, il y a Lucas Desrochers, effectivement, comme tu l'as mentionné. Il y a Benjamin Léger, Supernova, à 350 points. Et il y a toi, là, à 311 points. Mais il y a aussi, là, derrière toi, qu'il faut surveiller. Donc, chaque point va être important, chaque départ va être important. Mais tu nous disais, Rémi, un peu avant d'entrer en onde, tu travailles sur ton bateau, tu as des gens qui viennent t'aider. Mais là, t'as de moins en moins de gens dans ton équipe parce que les gens soit repartent en Europe, soit disent hey, écoute, c'est énormément de travail. Donc t'es en train de renouveler l'équipe en même temps là, que tu livres ta saison.
1: Oui, exactement. Hein. Tout le monde sait que la passion des courses, c'est une passion, mais c'est aussi beaucoup de temps et d'argent. Et mes équipiers, dans les trois dernières années, ont donné beaucoup de temps, ont mis beaucoup de leur argent aussi pour venir m'aider. Donc, je comprends qu'il y en ait qui veulent profiter aussi un peu de leur fin de semaine d'été.
2: Ouais.
1: Puis, j'ai mon chef d'équipe et sa conjointe qui sont de France. Donc, il y avait des projets externes. Donc, malheureusement, enfin, heureusement pour eux et malheureusement
2: ouais.
1: pour moi,
2: ouais, c'est ça.
1: Repartent directement en Europe, oui, s'installer. Là, ils partent 4 mois en voyage en Amérique du Sud et dans l'Ouest canadien, donc je leur souhaite vraiment un beau voyage, puis on va rebâtir ça, je pense qu'il y a beaucoup de gens qui sont passionnés.
2: Effectivement, il y a des places disponibles au sein de ton équipe, parce que des fois, il y a des gens intéressés et qui s'y connaissent, là, peut-être donner un coup de main à Rémi Beauvilain. Rémi, on souhaite que cette fin de semaine, sinon, aille super bien, mais sinon, d'ici là, est-ce que tu continues à œuvrer sur le bateau, là, les soirées pour dire, regarde, on veut vraiment être prêt pour samedi, ou le bateau, là, comme il est là, il est prêt pour arriver là, à Beauharnois dans les pits là, cette fin de semaine?
1: Ah ben, je fais toujours mon petit tour. Je passe mon petit 3-4 heures, je pense, sur le bateau avant chaque course.
2: Ouais.
1: Là, j'ai peut-être 2-3 choses à regarder au niveau du starter pour être sûr. Toutes les choses qui sont primordiales pour éviter de ne pas partir du quai. Mais sinon, il est quand même pas mal prêt pour Beauharnois.
2: Ben, on souhaite la meilleure des chances, Rémi, pour ce week-end. On souhaite que tout aille bien pour toi, puis qu'il n'y ait pas d'avarie au cours de ce week-end-là. Et on te souhaite une place sur le podium, assurément, Rémi Beauvilain. Parce que pour vrai, c'est un bon gars. Puis on s'est pas encore assez vu dans les puits. Ouais, c'est ça exactement. Dans les puits, on se dit tout le temps, hey, moi quand t'arrives puis que t'as gagné la course, c'est moi qui vais t'accueillir. Et là, on se voit pas assez souvent, Rémi. Là, on se voit un lundi matin dans le studio, c'est pas normal. Moi, je veux te voir en fin de semaine sur les puits à Beauharnois.
1: Parfait.
0: Hey, c'est bon, c'est ça, un rendez-vous. Puis n'hésitez pas à acheter vos billets pour les régates de Beauharnois. Quel bel événement, un site merveilleux. Puis c'est les finales, là, veux pas. Donc c'est la dernière compétition au calendrier. Puis Rémi, bonne chance, sois prudent, puis on va t'encourager avec grand plaisir.
1: Ben, merci beaucoup.
2: Bonne journée. Merci Rémi, bonne semaine.

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1: Matin du R&B pour nous, pour régler nos problèmes de voix, mais chanson qu'on pourra peut-être chanter, Yann, si on retrouve notre voix un jour. Du R&B, oui, qui était numéro 1 en 1998, le 17 août. C'est la formation Brandy et Monica que je vous présente ce matin avec The Boy Is Mine.

0: C'était pas mal des chansons comme ça en 1998. Ouais. Il y avait Destiny's Child qui commençait. Ça ressemble vraiment à ça. Quelqu'un qui connaît pas Brandon Monica, tu te dis, ben oui, c'est Destiny's Child ou quelque chose du genre. Mais c'était une chanson de leur deuxième album, Never Say Never. Alors, c'était mon choix.
1: Un excellent choix. D'autres qu'on reconnaît rapidement avec leur plus grand succès, c'est la formation Nirvana qui, 17 août en 1991, enregistrait le vidéo de Smells Like Teen Spirit.
0: Ah oui, on part ça. On le part.

0: J'ai un délai dans ma tête ce matin. Gros week-end.
1: Mais tu sais, c'est une vidéo qu'on a vue et revue parce que c'était l'époque des Musique Plus, des MTV. Mm. Et d'ailleurs, le clip a tellement eu de succès sur MTV que ça a contribué à propulser Nirvana sur le devant de la scène. Mais avec le son qu'ils avaient, Nirvana, il aurait pu être propulsé à n'importe quel moment. Alors, Nirvana, Smells Like Teen Spirit. Oui, ça réveille en un lundi matin. Oui. Mais c'était mon offre en ce lundi 17 août.
0: Deux choix complètement à l'opposé, Yann. C'est assez incroyable. Et j'aime ça. Je dis pas non. Alors, voilà, c'est ce qu'on vous proposait sur notre page Facebook. Ça n'a pas été serré. Tu sais, des fois, je dis
1: non,
0: ça. Je dis, ouais, ça a été serré.
1: Ouais,
0: pas tant ce matin.
1: Non.
0: Nirvana.
1: Oh!
0: Non, mais c'est parce que là, tu mets Nirvana contre Brandon Monica. C'est sûr qu'on a un petit parti pris. Et on se retrouve demain, Yann.
1: Demain, bye.
0: Salut!

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1: Bonjour, Madame, Monsieur. Ici Yannick Michaud et voici vos informations Gravité Média à Max 103. Producteur agricole à Saint-Jacques-le-Mineur où sa famille cultive la terre depuis 5 générations, Stéphane Bisaillon sera le candidat de la coalition Avenir Québec dans le comté de Huntingdon et tentera de succéder à la députée sortante Carole Mallette. Sa candidature a été annoncée lors d'une conférence de presse tenue par la chef caquiste Christine Fréchette vendredi à Saint-Jean-sur-Richelieu, conjointement avec les candidatures de Yves Bisson dans Saint-Jean et d'Alison Turner dans Orford. Stéphane Bisaillon est notamment connu pour son expérience de près de 25 ans dans les instances de la Fédération de l'UPA de la Montérégie, où il a notamment occupé le poste de deuxième vice-président avant d'être nommé premier vice-président en décembre. La ville de Lille-Perrot a dévoilé à l'occasion du dernier jeudi mondain de la saison la programmation de la 14e édition du VIP en blues qui se tiendra les 11 et 12 septembre au parc Michel Martin. Cette nouvelle édition offrira un accès gratuit au public avec une programmation variée sur 2 jours. Pensée pour les amateurs de blues et les visiteurs en quête d'une ambiance festive, le public pourra compter sur Martin Lachance, expert en blues, qui sera sur place pour animer l'événement. Enfin, on se parle, l'équipe de football noir et or du cégep de Valleyfield entamera officiellement sa saison à domicile le samedi 5 septembre lors de ce match inaugural qui débutera à 19h30. Les étudiants athlètes dirigés par Jacob Salvaille se mesureront au lynx du cégep Édouard-Montpetit. Dès 17h30, les amateurs de football pourront assister au traditionnel rassemblement qui prendra place dans le stationnement arrière du cégep de Valleyfield. Un botté symbolique marquera également le coup d'envoi officiel de ce premier match à domicile. Entre-temps, le noir et or qui poursuit son camp préparatoire jouera son premier match le samedi 29 août à 13h contre les Condors au cégep de Beauce-Appalaches. Au total, les joueurs de football de Valleyfield disputeront 9 matchs cette saison et disposeront d'une semaine de repos dans la séquence du 3 octobre. Voilà ce qui complète bonne semaine et pour plus de détails, consultez le www.journalcfrançois.ca.
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1: Dans le cadre des Mardis en musique, je reçois aujourd'hui celui qui incarne le King Elvis, Mathieu Nardi. Bon matin.
2: Bonjour.
1: Comment ça va?
2: Ça va bien, toi?
1: Ça va bien, merci. Hey, Forever King, gros spectacle qui s'en vient au Mardi en musique à Valleyfield, spectacle gratuit. Toi, cette passion-là pour Elvis, ça te part d'où, Mathieu?
2: Ah, ben, ça vient de mon grand-père. Quand j'étais tout jeune, il restait dans le duplex en haut de chez nous. Puis, c'est eux qui me gardaient durant l'été. Donc, moi, je n'étais pas un petit gars qui allait au camp de jour. Je me faisais garder par mes grands-parents. Et mon grand-père me faisait écouter de la vieille musique. Du Tom Jones, les Beatles, Frank Sinatra. Mais moi, j'ai pogné sur la musique d'Elvis, en fait. Puis j'ai eu la piqûre. Puis depuis ce temps-là, ben j'ai commencé à chanter ses chansons. Puis j'ai pris des cours de guitare. Puis depuis ce temps-là, ben je vis avec ma passion. Mmh.
1: Puis qu'est-ce qui t'a attiré dans la musique d'Elvis?
2: Ah ben c'est le rock and roll. Moi c'est vraiment ça les vieilles voitures, le style de vêtements qu'il portait puis tout ça.
1: C'est un style qui t'a inspiré, j'imagine.
2: Oui, beaucoup.
1: Hey, parle-nous, parce que là j'ai lu un peu sur toi puis sur ta carrière. Parle-nous pour nos auditeurs afin qu'ils te découvrent de tes accomplissements que t'as eu là durant ta carrière.
2: Ben en fait moi j'ai commencé à l'âge de 13-14 ans à faire des spectacles dans les foires, dans les parcs et tout ça. Puis il y a eu un concours que j'ai gagné là, qui en 2013 qui se déroulait à la Place des Arts. Et j'ai remporté le premier prix qui m'a permis d'aller faire un voyage à Graceland. Et puis j'ai chanté là-bas aussi devant la maison d'Elvis en 2013. Donc j'ai réalisé ce rêve-là. Et puis après ça, ben là, ça fait depuis environ presque 3 ans maintenant que j'ai signé avec les Pierre Gravel International. Et puis depuis ce temps-là, ben je suis en train de vivre vraiment le rêve que j'ai toujours voulu vivre, qui est de faire mes spectacles dans des salles un peu partout au Québec.
1: Puis comment tu t'es senti là? Parce que là, tu me dis que t'as trippé sur Elvis toute ta vie. T'étais devant sa maison. Qu'est-ce que ça te fait? Comment tu t'es senti à ce moment-là?
2: Ah ben c'est tout un feeling, hein, parce que c'est vraiment c'est vraiment comme si y a le temps s'est arrêté là-bas à Memphis. Là. C'est comme, en fait, ils ont gardé la maison d'Elvis comme c'était à l'époque. Les gens, tu sais, peuvent aller visiter sa maison et tout ça. Il y a ses avions de l'autre côté de la rue qu'on peut visiter aussi. Donc, c'est vraiment tout un feeling parce qu'on a, tu sais, on arrive là, puis on a l'impression qu'il est là à quelque part, puis on peut voir toutes ses vieilles voitures, ses vêtements, comment est-ce qu'il vivait, puis tout ça. Donc, c'est vraiment quelque chose à voir.
1: Puis, pour toi, Mathieu, pourquoi tu penses que la musique d'Elvis résonne autant encore, là, aujourd'hui, en 2026?
2: Ah ben, je pense que c'est son style qui est intemporel. Exactement. Il a vraiment marqué, surtout ici, là, au Québec, au Canada. Je pense qu'on l'aime beaucoup parce qu'il est jamais venu. Il est venu au Canada, mais à Toronto, à Vancouver, puis à Ottawa. Mais tu sais, ici, à moi, dans le coin de Montréal, puis les alentours, il est jamais venu se produire en spectacle. Donc, je pense qu'on se tente pas de son énergie puis de sa voix.
1: Oui, de son univers, finalement.
2: Oui, exact.
1: Et puis là, au Mardi en musique, à quoi les gens peuvent s'attendre de ton spectacle, Mathieu?
2: Ah, en fait, c'est un spectacle, moi, que j'ai monté avec 4 musiciens, dans lequel on relate les 3 grandes époques de la carrière d'Elvis. On passe par les années 50, 60, 70. On fait tous ses plus grands hits. Et puis, moi, j'amène vraiment le public dans le temps. Donc, les musiciens sont costumés avec les différentes époques. Et moi aussi, je change de costume et de perruque avec le maquillage et tout. Donc, les gens ont vraiment l'impression de faire un voyage dans le temps. Là.
1: Wow! Eh bien, c'est sûr et certain qu'il va y avoir du monde en masse devant la rotonde du parc Delpha Sauvé. Donc, c'est mardi soir à 19h. On attend les gens en grand nombre et on sera là, l'équipe de Max 103. Ça va nous faire plaisir de te voir, Mathieu.
2: Yes, ben moi aussi, j'ai très hâte d'avoir le public de Valleyfield.
1: Hey, on se voit là, puis bon show!
2: Merci beaucoup!

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2: Bonjour Madame, Monsieur, ici Yannick Michaud et voici vos informations Gravité Média à Max 103. Producteur agricole à Saint-Jacques, le mineur où sa famille cultive la terre depuis 5 générations, Stéphane Bisaillon sera le candidat de la coalition Avenir Québec dans le comté de Huntingdon et tentera de succéder à la députée sortante Carole Mallette. Sa candidature a été annoncée lors d'une conférence de presse tenue par la chef caquiste Christine Fréchette vendredi à Saint-Jean-sur-Richelieu, conjointement avec les candidatures de Yves Bisson dans Saint-Jean et d'Alison Turner dans Harford. Stéphane Bisaillon est notamment connu pour son expérience de près de 25 ans dans les instances de la Fédération de l'UPA de la Montérégie, où il a notamment occupé le poste de deuxième vice-président avant d'être nommé premier vice-président en décembre. La ville de Lille-Perrot a dévoilé à l'occasion du dernier jeudi mondain de la saison la programmation de la 14e édition du VIP en blues qui se tiendra les 11 et 12 septembre au parc Michel Martin. Cette nouvelle édition offrira un accès gratuit au public avec une programmation variée sur 2 jours. Pensée pour les amateurs de blues et les visiteurs en quête d'une ambiance festive, le public pourra compter sur Martin Lachance, expert en blues, qui sera sur place pour animer l'événement. Enfin, on se parle, l'équipe de football noir et or du cégep de Valleyfield entamera officiellement sa saison à domicile le samedi 5 septembre lors de ce match inaugural qui débutera à 19h30. Les étudiants athlètes dirigés par Jacob Salvaille se mesureront au lynx du cégep Édouard-Montpetit. Dès 17h30, les amateurs de football pourront assister au traditionnel rassemblement qui prendra place dans le stationnement arrière du cégep de Valleyfield. Un botté symbolique marquera également le coup d'envoi officiel de ce premier match à domicile. Entre-temps, le Noir et Or, qui poursuit son camp préparatoire, jouera son premier match le samedi 29 août à 13h contre les Condors au cégep de Beauce-Appalaches. Au total, les joueurs de football de Valleyfield disputeront 9 matchs cette saison et disposeront d'une semaine de repos dans la séquence du 3 octobre. Voilà ce qui complète. Bonne semaine et pour plus de détails, consultez le www.journalcfrançois.ca.
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2: Bonjour Madame, Monsieur, ici Yannick Michaud et voici vos informations Gravité Média à Max 103. Producteur agricole à Saint-Jacques-le-Mineur où sa famille cultive la terre depuis 5 générations, Stéphane Bisaillon sera le candidat de la coalition Avenir Québec dans le comté de Huntingdon et tentera de succéder à la députée sortante Carole Mallette. Sa candidature a été annoncée lors d'une conférence de presse tenue par la chef caquiste Christine Fréchette vendredi à Saint-Jean-sur-Richelieu, conjointement avec les candidatures de Yves Bisson dans Saint-Jean et d'Alison Turner dans Orford. Stéphane Bisaillon est notamment connu pour son expérience de près de 25 ans dans les instances de la Fédération de l'UPA de la Montérégie, où il a notamment occupé le poste de deuxième vice-président avant d'être nommé premier vice-président en décembre. La ville de Lille-Perrot a dévoilé à l'occasion du dernier jeudi mondain de la saison la programmation de la 14e édition du VIP en blues qui se tiendra les 11 et 12 septembre au parc Michel Martin. Cette nouvelle édition offrira un accès gratuit au public avec une programmation variée sur 2 jours. Pensée pour les amateurs de blues et les visiteurs en quête d'une ambiance festive, le public pourra compter sur Martin Lachance, expert en blues, qui sera sur place pour animer l'événement. Enfin, on se parle, l'équipe de football noir et or du cégep de Valleyfield entamera officiellement sa saison à domicile le samedi 5 septembre lors de ce match inaugural qui débutera à 19h30. Les étudiants athlètes dirigés par Jacob Salvay se mesureront au lynx du cégep Édouard-Montpetit. Dès 17h30, les amateurs de football pourront assister au traditionnel rassemblement qui prendra place dans le stationnement arrière du cégep de Valleyfield. Un beauté symbolique marquera également le coup d'envoi officiel de ce premier match à domicile. Entre-temps, le Noir et Or, qui poursuit son camp préparatoire, jouera son premier match le samedi 29 août à 13h contre les Condors au cégep de Beauce-Appalaches. Au total, les joueurs de football de Valleyfield disputeront 9 matchs cette saison et disposeront d'une semaine de repos dans la séquence du 3 octobre. Voilà ce qui complète. Bonne semaine et pour plus de détails, consultez le www.journalsaintfrançois.ca.
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3: Bonjour, madame, monsieur. Ici Yannick Michaud et voici vos informations Gravité Média à Max 103. Producteur agricole à Saint-Jacques, le mineur où sa famille cultive la terre depuis 5 générations, Stéphane Bisaillon sera le candidat de la coalition Avenir Québec dans le comté de Huntingdon et tentera de succéder à la députée sortante Carole Mallette. Sa candidature a été annoncée lors d'une conférence de presse tenue par la chef caquiste Christine Fréchette vendredi à Saint-Jean-sur-Richelieu, conjointement avec les candidatures de Yves Bisson dans Saint-Jean et d'Alison Turner dans Orford. Stéphane Bisaillon est notamment connu pour son expérience de près de 25 ans dans les instances de la Fédération de l'UPA de la Montérégie, où il a notamment occupé le poste de deuxième vice-président avant d'être nommé premier vice-président en décembre. La ville de Lille-Perrot a dévoilé à l'occasion du dernier jeudi mondain de la saison la programmation de la 14e édition du VIP en blues qui se tiendra les 11 et 12 septembre au parc Michel-Martin. Cette nouvelle édition offrira un accès gratuit au public avec une programmation variée sur 2 jours. Pensée pour les amateurs de blues et les visiteurs en quête d'une ambiance festive, le public pourra compter sur Martin Lachance, expert en blues, qui sera sur place pour animer l'événement. Enfin, on sport, l'équipe de football noir et or du cégep de Valleyfield entamera officiellement sa saison à domicile le samedi 5 septembre lors de ce match inaugural qui débutera à 19h30. Les étudiants athlètes dirigés par Jacob Salvaille se mesureront au lynx du cégep Édouard-Montpetit. Dès 17h30, les amateurs de football pourront assister au traditionnel rassemblement qui prendra place dans le stationnement arrière du cégep de Valleyfield. Un botté symbolique marquera également le coup d'envoi officiel de ce premier match à domicile. Entre-temps, le Noir et Or, qui poursuit son camp préparatoire, jouera son premier match le samedi 29 août à 13h contre les Condors au cégep de Beauce-Appalaches. Au total, les joueurs de football de Valleyfield disputeront 9 matchs cette saison et disposeront d'une semaine de repos dans la séquence du 3 octobre. Voilà ce qui complète. Bonne semaine et pour plus de détails, consultez le www.journalsaintfrançois.ca.
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de savoir si Ramperon a finalement mis fin à sa séquence de 41 défaites consécutives. Allô? Ron?

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1: Bonjour, madame, monsieur. Ici Yannick Michaud et voici vos informations Gravité Média à Max 103. Producteur agricole à Saint-Jacques, le mineur où sa famille cultive la terre depuis 5 générations, Stéphane Bisaillon sera le candidat de la coalition Avenir Québec dans le comté de Huntingdon et tentera de succéder à la députée sortante Carole Mallette. Sa candidature a été annoncée lors d'une conférence de presse tenue par la chef caquiste Christine Fréchette vendredi à Saint-Jean-sur-Richelieu, conjointement avec les candidatures de Yves Bisson dans Saint-Jean et d'Alison Turner dans Orford. Stéphane Bisaillon est notamment connu pour son expérience de près de 25 ans dans les instances de la Fédération de l'UPA de la Montérégie, où il a notamment occupé le poste de deuxième vice-président avant d'être nommé premier vice-président en décembre. La ville de Lille-Perrot a dévoilé à l'occasion du dernier jeudi mondain de la saison la programmation de la 14e édition du VIP en blues qui se tiendra les 11 et 12 septembre au parc Michel Martin. Cette nouvelle édition offrira un accès gratuit au public avec une programmation variée sur 2 jours. Pensée pour les amateurs de blues et les visiteurs en quête d'une ambiance festive, le public pourra compter sur Martin Lachance, expert en blues, qui sera sur place pour animer l'événement. Enfin, on se parle, l'équipe de football noir et or du cégep de Valleyfield entamera officiellement sa saison à domicile le samedi 5 septembre lors de ce match inaugural qui débutera à 19h30. Les étudiants athlètes dirigés par Jacob Salvay se mesureront au lynx du cégep Édouard Montpetit. Dès 17h30, les amateurs de football pourront assister au traditionnel rassemblement qui prendra place dans le stationnement arrière du cégep de Valleyfield. Un botté symbolique marquera également le coup d'envoi officiel de ce premier match à domicile. Entre-temps, le Noir et Or, qui poursuit son camp préparatoire, jouera son premier match le samedi 29 août à 13h contre les Condors au cégep de Beauce-Appalaches. Au total, les joueurs de football de Valleyfield disputeront 9 matchs cette saison et disposeront d'une semaine de repos dans la séquence du 3 octobre. Voilà ce qui complète. Bonne semaine et pour plus de détails, consultez le www.journalcfrançois.ca.
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